0: L'entrée du C'est là, on sait pas évident de se relever. Oui, car mes vraies chaussures, c'est beau, c'est classe, c'est qualité. Mais plus elles souffrent d'usure, plus t'as de chances de déraper. Une glissade, c'est le coup dur, et il est facile de se blesser, d'endommager notre ossature qui est très longue à réparer. 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Aux merdes de chiens, aux souliers aussi diverses que variées. Il suffit d'une aventure pour complètement les dézinguer. Et du coup, tes nouvelles chaussures, bah, pas plus qu'à en racheter. C'est sûr que ces chaussures, tes chaussures, plus des pieds, et tombent en miettes ou que les portées est une torture. Tes vieilles chaussures, faut que tu les jettes pour en racheter. 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Car que l'on ait peur du futur ou que ce soit le passé qu'on regrette, on marche au présent en chaussures, qu'elles soient neuves ou obsolètes.
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